Échappé du groupe Greuze, on a écouté Léonard Kotick, suivi par le groupe Épais, et enfin les Stéphanois, le club des gens spéciaux. 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
2: Megan Thee Stallion a été suivie par Damon et Elferda, puis Lil Uzi Vert sur le 895 de Dio.
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On a écouté le duo Scuffles, suivi par le projet stéphanois Super Phoenix Boom, en compagnie de Mr. Hop Hop Hop sur le 895 de Radio Dio.

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0: libre, sauvage et impertinente, on vient d'écouter Stone from the Sky, suivi par Dale Wood et les Malgaches de Loa Rano sur le 895 Radio Dio.
1: I am live de la planète Mars et qui danse le Mia sur Radio Dio 89.5 FM. See ya. Franchement, je vais te dire une méchante dédicace de la part d'I am. T'as intérêt à l'écouter sinon.

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2: Ce n'était pas de la musique à papy, mais bien le groupe Amami, A-M-A-M-I, que nous avons écouté. Ça a été suivi par une relecture d'Eric Satie par Katie Fusco. Et à l'instant, nous avons tourné en boucle avec Lili Mignanaz et Laurent Garnier sur le 89.5 de Radio Dio.

Radio Dio 895, on a écouté Corless, ça a été suivi par la défonce de Cor, et à l'instant c'était le lyonnais Freddy Corosi alias Le Fred dans sa version Boom Boom.

0: Def by Selfie, suivi de Kenny Arcana et à l'instant la collaboration fantaisiste de Marc Namour et Loïc Lantoine sur le 895 de Radio Dio. Et tout de suite, trois extraits d'une compilation sortie chez 4ID, Bills and Hatches and Blues.
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La nouvelle génération des groupes de la galaxie Beggars Banquet reprend les Pixies et les Breeders. À l'instant, on a écouté Tikwai Maiza, suivi de Big Thief, puis Tune Yards.

0: Bandi Bandi a été suivi par Volfony, et si vous avez le moindre doute, soyez bien sûr que vous êtes sur le 895 de Dio ou sur le radiodio.org.
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1982, référence. Face à cet apparent bouleversement dans la considération portée à la pensée formalisée en matière de gestion, bouleversement qui a souvent fait dire que désormais le roi était nu,

Le duo Sleaford Mods suivi par Liesa van der AA et tout de suite, eh bien, c'était BT93 sur le 89.5 de Radio Duo.

va écouter Grimes, sorti sur le label 4ID. Ça a été suivi par Everything Is Recorded, sorti lui sur XL Recordings, justement. Vous êtes bien sur le 895 de Duo.

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RadioDio.org ou le 89.5 berce vos oreilles avec Christophe Ménassier suivi de Livre Noir et tout de suite on était à Saint-Étienne sorti chez Z Prod le Rémi Godilla Sextet. On continue en local pour la scène spéciale dédicace voici Graham Mouchnik.

On a écouté Graham Mouchnik, sorti sur Catapult Records, suivi de très très près par Hémisphère Sud, sorti lui sur le label Tourangeau Another Records.

0: OK.
1: Docteur Fluorescente a été suivi par Chuck Bois and the Engströmers sur le 89,5 MHz de Dio.

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On a écouté la musicienne lyonnaise Cassidy. Ça a été suivi par Quentin Sauvé, puis le groupe Peter Kernel sur le 8, 9, 5.

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On a écouté Bixiga, Setenta, le groupe brésilien enchaîné sur la musique du producteur réunionnais nommé Label, L-A-B-E-2-L-E.

Vous écoutez Radio Dio et vous venez d'entendre Higher Authorities à l'instant. Avant eux, c'était M. Baraka et l'orchestra Super Volcano. Voici Oui, mais non.

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Alors ici Leslie, on vient d'écouter Djourdjoura, c'est un groupe d'origine kabyle, c'est trois femmes qui chantent en berbère au début des années 80, ainsi que France Gall et son morceau La Mer.

0: 80, Mika Nuku et le premier Corinna Corinna, dont la chanson est tirée d'un live, seule chose qui nous reste de ce groupe.
1: On va enchaîner direct sur un morceau de Emmanuel Motta qui s'appelle Aquarelle et jeune fille. Emmanuel Motta qui était une chanteuse du club Dorothée. Je trouve que

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1: Vous écoutez Dig Dig Diggers, l'émission des radios Ferrarock. Une dernière fois, avant la coupure estivale, les radios de la Ferrarock vous partagent leur album coup de cœur. Au programme, la folk de Gigi H. Potter, cette fois en trio familial, puisque le Strasbourgeois est accompagné de ses deux filles. Nous parlerons également du premier album de Bye Boy and The Adult. 11e édition pour le festival Hop Hop Hop à Orléans qui aura lieu cette année les 11 et 12 septembre. La programmation complète vient de sortir. On y retrouve l'audace à laquelle le festival nous a habitués dans des esthétiques variées, le tout déniché par Mathieu Dufaux, coprogrammateur, qui sera au micro de Louis de Bob FM à Limoges en fin d'émission.

0: suite, on retrouve Cédric de Fréquence Mutine à Brest qui s'entretient avec Antoine autour de son projet Bye Boy et de la sortie du disque Anti-Adult.
1: Et nous sommes avec Antoine pour la Ferrarock. Antoine, tu es à la base, on va dire, le maître artisan d'un projet musical qui s'appelle Bye Boy, en partenariat avec la Ferrarock. On est ravis de t'avoir. Salut Antoine.
2: Salut Cédric, merci de me recevoir.
1: On va parler évidemment de ton projet et revenir un petit peu au début. Puis on va comprendre peut-être qu'avec les premières années d'existence du projet qui s'est fait avec des hauts et des bas, et pas mal de hauts et puis des bas, un peu liés à la conjecture tout simplement, le Covid et tout ça, on va peut-être un petit peu comprendre en remontant sur ces quelques années un petit peu le principe même et ce que tu as voulu proposer, ce que tu défends à travers ton groupe. Parce que si je dis pas de bêtises, Bye Boy, avant ça s'appelait pas Bye Boy au tout début.
2: C'est ça, effectivement, t'as bien fait les recherches. En fait, Bye Boy, il fait suite à un premier projet que j'ai lancé quand j'étais étudiant qui s'appelait Automne, qui était aussi un groupe de rock, de compo rock pop, et qui a duré le temps que j'étais étudiant jusqu'à ce que je commence à travailler. Mais en fait, arrivé à un stade, je pensais que le nom et l'esprit que j'avais choisi, ça correspondait plus trop à ce que je voulais faire actuellement. Donc j'ai un peu rebrandé le projet, comme on dit, et lancé Bye Boy en 2024, qui correspondait plus à l'esprit, aux musiques que je voulais défendre.
1: Mais pour en arriver à cette envie de lancer Bye Boy en 2024, avec, on comprend quand même des idées assez proches de ce que tu menais déjà à l'époque des 2019, bah, il y a eu ces quelques années avec des hauts et des hauts, notamment c'est des prix, des récompenses, enfin des petits coups de main aussi qui ont permis peut-être toi d'asseoir ton envie de faire de la musique et à un moment de se dire bon ben moi peut-être que le boulot là je vais le mettre de côté tout de suite parce que j'ai encore de belles années et j'ai envie de pousser un petit peu l'expérimentation musicale le plus loin possible.
2: C'est ça, en fait, quand j'avais commencé la musique, quand j'étais étudiant, assez rapidement, on avait gagné quelques tremplins, on avait eu de la reconnaissance, donc ça m'avait un peu permis de prendre confiance et de renforcer mon envie de faire de la musique et des compositions. Et en fait, arriver à un stade où je travaillais, où effectivement j'avais plus d'intérêt à faire de la musique qu'à mon propre travail de bureau, j'ai décidé que fallait que je m'y consacre et que vraiment je donne un nouvel élan pour le projet. En fait, avec la sortie de notre premier EP anti-adulte, c'était un peu le moment parfait pour faire ça.
1: Est-ce que justement, alors ça s'appelle anti-adulte cette EP, on comprend, il y a peut-être l'idée de repousser un peu les limites ou la date avant de se dire ah ben il faut rentrer dans quelque chose un peu plus train-train, boulot, pépère, et moi j'ai pas envie de ça là, j'ai envie de me consacrer à la musique.
2: C'est ça, c'est un peu ça tout à fait. En fait, la plupart des chansons de cette EP parlent du fait de la difficulté de grandir, de devenir adulte et surtout du refus de la vie telle qu'elle est proposée à la plupart des gens une fois qu'on commence dans le monde du travail. Et c'est pas quelque chose de nouveau, c'est quelque chose que j'avais déjà quand j'étais étudiant. Et donc c'est pour ça qu'il y a beaucoup de chansons qui sont très adolescentes dans leur esprit, dans leurs paroles. Et c'est pour ça que le nom anti-adulte est un peu venu naturellement. C'était voilà une prise de position assez évidente pour cette EP en tout cas.
1: Et du coup, peut-être une approche aussi assez anglo-saxonne dans cette esprit de vouloir faire de la musique de façon assez libérée, tu vois, on met de côté toutes ces activités pro pour ne faire que ça. Ça, c'est quelque chose qu'on n'a pas trop l'habitude de voir en France, peut-être.
2: C'est vrai, moi, il y a des groupes qui m'inspirent beaucoup, comme Oasis. C'est vrai que dans les paroles d'Oasis et de Noël Gallagher, il y a souvent cette volonté, effectivement, de se libérer, de faire ce qu'on veut, etc. Et donc, enfin, c'est un peu le même esprit qu'il y a dans Bye Boy et Anti-Adulte, puisque voilà, c'est une volonté vraiment d'adolescence, de liberté, de rester jeune et de refuser la société comme elle peut nous être proposée. Donc voilà, c'est un peu, ça peut être naïf par moment, mais en tout cas, je pense que c'est sincère.
1: Alors, à quel moment tu décides de se dire, bon, allez, hop, là, c'est bon, je vais faire que de la musique et je vais essayer d'en faire mon métier. Et à quel moment aussi on arrive à convaincre des petits camarades de se lancer dans l'aventure? Parce que, de fait, t'es pas tout seul, il y a un groupe.
2: Effectivement, je suis donc même si pour cette EP, c'est essentiellement moi qui écris les chansons, les paroles, Bye Bye, j'ai toujours envisagé comme un groupe de musique, puisque pour moi, et surtout dans le rock, vraiment le groupe de musique, ça reste essentiel. Donc il y a effectivement, à l'heure actuelle, il y a Hugo à la batterie, Clara à la guitare lead et Léa à la guitare basse. Et effectivement, oui, pour moi, avoir un groupe, c'est très important, notamment pour le défendre sur scène. Et pour la décision de quitter le travail et de faire que la musique, c'était un peu évident. Et j'en avais la possibilité aussi avec voilà, la sortie de l'EP. C'était un peu le moment de. En fait, on m'a proposé de renouveler mon contrat. Et j'étais là, si je ne tente pas l'expérience musicale maintenant, je le ferai peut-être pas plus tard. Donc voilà, je pense que des fois, il faut se lancer. Et même si ça réussit pas, il vaut mieux toujours avoir essayé plutôt que de ne rien faire du tout.
1: et peut-être des indicateurs aussi ben, qui t'ont motivé à ces décisions. Je pense par exemple au financement de cette EP qui est passé par de différentes manières. Il y a eu un financement participatif, si je n'ai pas de bêtises, et puis tu as eu aussi une reconnaissance un peu avec une aide qui t'a été apportée par la région Île-de-France.
2: C'est ça, tout à fait. On avait participé à un dispositif qui s'appelle l'île des chances. Et en fait, c'est un dispositif couplé à une subvention régionale de la région Île-de-France, plus une cagnotte participative qui était menée sur KissKissBankBank. Et en fait, l'association des deux, donc déjà grâce au soutien de la région et de tous les contributeurs qui nous ont aidés, ça nous a permis de financer la majorité, l'enregistrement et le mixage de notre EP, puisqu'on voulait vraiment aller dans un studio pro pour le réaliser. Et donc oui, effectivement, sans ce financement, ça aurait été plus compliqué d'avoir le résultat qu'on a eu avec pour Anti-Adulte.
1: Alors c'est toujours une première étape, un premier disque, un premier EP, un premier bébé. On y met beaucoup d'attention, il y a beaucoup d'attentes, il y a de la pression aussi. Maintenant là, qu'il est sorti depuis, on va dire quelques semaines, même pas un mois à peine, tes premiers ressentis, tes premiers retours avec ce léger recul que tu vois, quels sont-ils?
2: Niveau des retours, enfin, on est très satisfait puisque les chansons globalement plaisent, elles ont une bonne réception. Et moi, je pense que ce qui est déterminant dans une musique, c'est quand les gens l'écoutent, mais surtout quand les gens veulent la réécouter. Et je pense que c'est globalement le cas pour la plupart des chansons de cette EP. Donc, je suis content. Et après, voilà, tout l'enjeu, c'est de développer l'audience et qu'elle soit écoutée par encore plus de monde. Et voilà, ça, c'est un peu la partie plus compliquée. Mais jusqu'ici, franchement, on a plutôt des bons retours.
1: Si on parle des morceaux, il y a un vrai souci de recherche de la mélodie, de faire que les morceaux soient un petit peu entêtants, avec cette voix aussi que tu vois, qui est très, très atypique, en tout cas qui est reconnaissable entre mille, et qui est une force, qui devient pour le coup et clairement un instrument à part entière. Et on navigue dans cet univers aux influences, à la confluence de la pop rock, de la Britpop. Tu nous parlais des influences à l'Oasis, mais pas que. Tu as toujours baigné, toi, dans ce style musical-là?
2: Un petit peu plus ou moins, c'est vrai que à la maison chez moi, on écoutait beaucoup les radios, enfin par exemple de type RTL2 où il y avait beaucoup de pop rock anglais. Et après, c'est surtout au lycée en fait où j'ai un peu commencé à développer mes goûts musicaux. Et vraiment, la découverte d'Oasis notamment, c'était un peu une révélation pour moi parce que j'ai découvert que vraiment le rock anglais, c'est celui qui me parlait le plus, puisque j'ai toujours aimé le rock un peu à la fois énergique mais très mélodique. Je suis quand même attaché aux belles mélodies. Et c'est pour ça après, par la suite, j'ai écouté des groupes comme The Vaccines aussi, ou Cage Elephants, si on va plus du côté de l'Amérique, mais enfin, des groupes avec chaque fois des mélodies fortes et une identité assez reconnaissable. Donc oui, je pense que c'est ce qui m'a pas mal inspiré pour Bye Boy en tout cas.

0: six titres, mais pas six titres en anglais exclusif, parce qu'il y a un morceau qui s'intitule Lise, où tu chantes en français. Ça, c'est quelque chose d'assez récent dans ton approche de l'écriture. Ce morceau est venu comme ça plus récemment, ou c'est aussi un titre que tu as de longue date dans ta tête?
1: Alors effectivement, pour Lise, c'est un peu spécial puisque c'est le plus récent en fait de l'EP qui a été composé. Et à la base, il n'était pas censé être dans l'EP puisque justement, il est en français. Il est un peu différent dans l'esprit des autres morceaux. Mais c'est plutôt l'expérience en concert qui nous a poussé à le mettre dans cet EP puisqu'il marche assez bien. Effectivement, le fait qu'il m'était venu naturellement en français et que les paroles sont assez plus faciles à retenir, en tout cas, je pense, pour les gens, donc il marche pas mal en concert. Et c'est un peu cette raison qui nous a poussé à l'intégrer dans l'EP finalement, puisqu'on s'est dit que voilà, c'était un bon morceau et que même s'il était un peu différent des autres, ça valait le coup de l'intégrer aussi dans cet EP.
0: Et puis c'est vrai qu'en français, ben de fait, les paroles, on s'y attache peut-être plus facilement quand on est, nous, ici en France, qui plus est, quand on touche un petit peu à du vécu. Il y a une écriture très personnelle quand même.
1: Ah ben c'est sûr que je raconte un peu ce que je vis, donc en l'occurrence je définis jamais vraiment de quoi parlent mes chansons. J'aime bien au contraire laisser un peu des textes assez larges, comme ça peut être le cas par exemple pour certaines chansons d'Oasis où l'interprétation est plus ou moins libre. Après c'est vrai que pour Lise, enfin en tout cas c'est souvent des sentiments qui guident l'écriture de mes chansons. Et oui, pour Lise c'est clairement un peu ce sentiment de frustration, de colère dans les soirées, mais aussi d'envie d'en découdre et de s'amuser aussi, donc c'est assez difficile à expliquer, mais je pense que je préfère que chacun écoute et se fasse son idée et s'imagine de quoi ça parle, puisqu'il y a plusieurs significations possibles, je pense.
0: Tu disais que pour cette EP, les morceaux, tu avais tout écrit, composé. C'est vraiment un bébé très personnel. Est-ce que pour la suite, tu envisages toujours cette démarche assez solitaire dans l'écriture, la composition, ou tu te vois aussi travailler en groupe dans l'écriture?
1: Alors effectivement, là jusqu'ici j'écrivais principalement les chansons tout seul, mais voilà moi l'objectif pour les futures chansons, c'est effectivement qu'on compose à plusieurs. En tout cas, j'aimerais beaucoup. Si ça s'est pas fait jusqu'ici, je pense que c'était juste les circonstances qui ont fait que j'étais pas toujours avec des gens qui voulaient composer ou qui avaient cette envie-là. Mais je sais qu'avec la formation qu'on a actuellement avec By Boy, c'est le cas. Donc oui, moi tout ce que j'aspire, c'est que les prochaines chansons il y a plusieurs auteurs, enfin, ou en tout cas plusieurs compositeurs, ça serait déjà pas mal qu'on puisse avoir des nouvelles perspectives pour les chansons. Je pense que dans tous les cas, moi, de composer avec d'autres personnes, ça pourra que aider à aller vers des terrains nouveaux et des chansons de plus en plus différentes aussi.
0: Alors, le groupe est installé sur Paris. Alors, on peut se dire, oh, Paris, ben, c'est peut-être central. Donc, du coup, c'est plus facile. Il y a plein de lieux pour jouer. Mais en même temps, il y a aussi peut-être beaucoup de, pas de concurrence, mais beaucoup de groupes et que c'est pas facile d'y faire sa place. Comment tu pourrais nous parler d'un parcours de jeunes groupes de rock à Paris?
1: C'est vrai que Paris, il y a des avantages et des inconvénients. C'est vrai que l'avantage, c'est que il y a beaucoup de mouvements, beaucoup d'événements, de conférences, etc. On peut apprendre beaucoup de choses. Il y a aussi beaucoup de concerts et on peut rencontrer pas mal de groupes différents. Mais effectivement, je pense que c'est plus difficile de tirer son épingle du jeu et de se faire remarquer. Et ça, j'ai pu le voir la différence où on était. Mon premier projet, je l'avais lancé à Aix-en-Provence. Et c'est vrai que de fait, ben, quand on est dans une ville où il y a moins de groupes de rock, on est plus vite remarqué, on a plus vite accès à certaines scènes, etc. Alors qu'à Paris, ça demande un petit peu plus de motivation et de persévérance, en tout cas. Donc il y a du bon et du moins bon. C'est vrai que les conditions sont souvent meilleures dans des villes parfois plus petites, en tout cas.
0: Voilà, on en est encore au tout début de cette histoire. C'est ce premier EP, donc anti-adulte, qui vient de sortir en autoproduction et donc en écoute sur les radios de la Féra Rock. Quels sont les projets à plus ou moins, on va dire, court, moyen terme? Tu le disais, il y a l'envie de trouver des partenaires. Est-ce qu'il y a des, je sais pas, des envies de clips? Ça aussi, ça coûte de l'argent. Il y a des projets dans ce goût-là. Comment tu vas construire un petit peu les mois à venir?
1: Alors effectivement, la priorité pour les prochains mois, ça va être de faire connaître notre EP, le faire découvrir à le plus de gens possible, que ce soit à travers la communication sur les réseaux ou les concerts.
0: Tu as fait une sortie physique ou pas du disque, du EP?
1: Oui, on a fait presser pas mal de disques pour les vendre essentiellement aux concerts, puisqu'on sait qu'il y a beaucoup de gens qui aiment ça et c'est une manière de soutenir le groupe. Et puis c'est vrai que symboliquement, ça nous faisait plaisir aussi d'avoir notre disque en format physique et pas seulement en distribution numérique.
0: Et donc j'imagine qu'on peut aussi le trouver sur les réseaux. Il est disponible sur les plateformes habituelles et puis on écoute sur les radios de la Féra Rock. Merci beaucoup et belle continuation, belle aventure. C'est une nouvelle aventure qui se lance. Elle est toujours excitante et je te souhaite que du bon.
1: Eh ben merci beaucoup Cédric et la Féra Rock.

0: Merci à Cédric de Fréquence Mutine à Brest pour l'interview d'Antoine du projet Bye Boy et dont le premier EP NC Adult est sorti le 15 mai. Il est nommé album découverte par les radios de la Ferrarock cette semaine aux côtés de Unwarehouse par Jeline, CBA et Gigi H. Potter. Écoute et interview par Marie de Sol FM à Lyon.
1: On avait été touché par la pop intime et sensible de Gigi H. Potter la saison dernière. Il est de retour avec ses deux filles, Jeline et CBA. Ils signent ensemble un album plein de tendresse, Universe.

0: Jeline, c'est Béa, JD Potter. Bonjour à tous les trois. Donc, merci de répondre à nos questions à l'occasion de la sortie de cet album. Alors, un album qui arrive assez vite après votre dernière production.
1: Bah, l'idée, enfin, on avait cette idée déjà là de avant. C'est un truc qui était déjà on avait déjà à l'esprit, et puis bah on s'est dit pourquoi pas maintenant.
0: On a parfois des groupes qui fonctionnent en fratrie, en famille, c'est carrément plus rare. Alors comment est-ce que chacun a trouvé ou chacune a trouvé sa place?
2: On fait de la musique depuis longtemps et puis on se pose pas de questions, juste on partage cet art qu'on adore. Donc
0: Mais par exemple, là, c'est votre unique groupe ou est-ce que chacune, vous avez des projets parallèles?
2: je n'ai pas de groupe à côté, mais ce sera peut-être quelque chose dans le futur qui se fera.
0: Qui est-ce qui...
1: C'est-à-dire que les filles ont leur propre univers aussi. Elles écrivent, elles ont leurs trucs à elles, mais qui ne sont pas encore, on va dire, sortis. Voilà, c'est ça.
0: Mais la folk, c'est votre point commun à tous les trois?
2: Oui, je pense qu'on peut dire ça, oui.
0: Est-ce que ça veut dire que vous avez été élevé et bercé par ces sons-là?
2: Oui, bien
0: Ah, bien
2: sûr.
0: sûr. Et le chant, c'est une culture familiale? Vous chantez depuis toujours, depuis votre plus tendre enfance?
2: Oui, on chantait quand on était
0: Enfance,
2: très petite, On a commencé très jeune, ouais.
0: L'album s'appelle Unearthed, c'est-à-dire spontané, on peut le traduire comme ça.
2: Oui, ça veut dire pas répéter, enfin qu'on pas répéter quoi, mais ça peut dire spontané, mais c'est vrai que c'est pas la traduction directe quoi.
0: D'accord, alors pour vous, c'est plutôt improvisé la traduction.
2: Oui, plutôt, ouais. C'est un bon mot.
1: Mais ça reste quand même très, comme tu dis, spontané, dans le sens où en fait on a été un peu comme ça sans se préparer plus que ça, quoi. On a été avec des chansons, on y va et on les joue telles quelles, quoi. Donc ça reste très spontané quand même.
0: Cet album, c'est 11 titres que vous avez créés comment? C'est-à-dire qu'ils sont nés et puis hop, vous avez été en studio et vous les avez enregistrés alors qu'ils étaient tout frais? Ou est-ce qu'ils sont même nés en studio pour certains?
1: Non, il n'y en a aucun qui sont nés en studio. C'est plusieurs. Les chansons qui étaient là, qui attendaient soit d'être chantées par l'une ou l'autre, ou
0: Ou ensemble?
1: des musiques ou ensemble, ou qui manquaient des paroles. Enfin voilà, donc ça s'est construit un petit peu au fil du temps. Et puis c'est pour ça qu'on s'est dit, bah, c'est peut-être le moment d'enregistrer ces chansons ensemble. Voilà.
0: Est-ce que tu te sens un peu chef d'orchestre?
1: On a fait la même, enfin comme les autres albums, c'est moi évidemment qui enfin, pour les autres albums, hein, qui écrivais les chansons, et après je laisse la place aux musiciens d'y mettre leur touche personnelle, etc. Et puis l'ingé son a aussi son mot à dire. Donc non, c'est voilà, c'est un truc à plusieurs mains, quoi.

0: L'album donc est tout neuf, il est sorti le 19 juin. Il y a déjà eu des dates sur cette tournée-là? Oui?
1: On a fait une petite date à la fête de la musique là pour s'échauffer et puis oui, il y a quelques dates qui arrivent là. On a déjà pas mal joué ensemble donc c'est assez fluide on va dire. Bon après évidemment les chansons ont besoin aussi d'être un peu rodées mais c'est chouette ouais, de les jouer en live aussi, c'est différent.
0: Vous avez sur cet album été de nouveau au studio Kerouac, donc en Bretagne. Vous
1: Oui.
0: avez quitté votre, c'est l'Alsace, hein, pour traverser la France une nouvelle fois. Ça veut dire que là, vous avez trouvé un cocon qui vous permet de créer en toute sérénité. Ce lieu, il est important.
1: Pour moi, il est important parce qu'il, enfin, on a créé des liens assez forts aussi avec Christophe et Marie qui tiennent le studio et puis une confiance qui s'est installée. Donc évidemment, c'est agréable et on va dire plus facile d'aller là-bas sans se poser de questions et on sait qu'on sera bien pour travailler, enregistrer. Et voilà.
0: Avec une instrumentation quasi, enfin minimaliste, encore une fois sur et peut-être encore plus sur cet opus. Ça, les instruments, c'était tout calé d'avance ou justement vous avez pris le temps d'essayer de voir s'il fallait plutôt le banjo, la guitare, comment ça sonnait. C'était un moment important. Ça a été, c'est 11 titres, hein, c'est un album assez bref puisque les morceaux sont très courts. Ça a été fait en très peu de temps ou est-ce que vous avez vraiment posé vos valises et vous êtes installé pendant 15 jours, 3 semaines?
1: Oh là, non, non, non, ça s'est fait en à peine 5 jours. On avait des idées d'arrangement, plus ou moins, mais c'était pas non plus comme le titre de l'album préparé en amont. Donc en fait, on s'est retrouvés et on a fait des essais, voir ce qui passait, ce qui passait pas. On s'est mis d'accord, voilà, pour trouver l'instrument qui viendrait embellir la chanson telle qu'elle est au départ, quoi. Il y a 11 titres et donc il y a 9 compositions et il y a 2 reprises.
0: Oui,
1: Ouais.
0: ça fait partie aussi de votre culture à tous les trois, les covers.
1: Oui.
0: C'est...
1: Bah là, c'est vraiment des chansons qu'on use entre nous, quoi, déjà depuis un certain temps et qu'on avait envie d'enregistrer, quoi, de produire, quoi.
0: Est-ce que vous avez l'impression que plus le temps passe, plus vous avez une liberté de création? Parce que vous vous affirmez, parce que y a des automatismes qui se sont
2: Je
0: créés.
2: dirais pas liberté de création, mais je dirais plutôt genre assurance en fait. Parce qu'avec l'expérience, du coup, on devient un peu plus sûr de ce qu'on fait, de ce qu'on dit et de nos idées, quoi. Et aussi, on arrive mieux à les mettre en place.

0: Depuis 11 éditions, le festival Hop Hop Hop, porté par la salle de concert L'Astrolabe à Orléans, s'attache à défendre la scène bouillonnante qu'est l'émergence. On sait désormais tout de la programmation, place maintenant à la présentation du festival par son coprogrammateur Mathieu Dufaux, aux côtés de Louis de la radio Bob FM à Limoges.
1: Bonjour Mathieu.
2: Bonjour.
1: On se retrouve donc tous les deux pour discuter, certes, un peu en avance, mais du festival Hop Hop Hop à Orléans, dont tu es depuis plusieurs années programmateur, en tout cas l'un des programmateurs, si je ne dis pas de bêtises.
2: Je suis l'un des programmateurs parce qu'il y a Fred Rob qui est le directeur du festival et directeur de l'Astrolabe qui co-programme le festival avec moi. Ouais.
1: Alors toi, ça fait combien de temps que tu travailles la programmation de ce festival ?
2: Depuis sa création, donc on en est à la 11e édition.
1: 11 ans pour le festival Hop Hop Hop. Moi, ça fait 3 ans, je dirais, que je fais le Hop Hop Hop régulièrement. Et je suis assez content de venir découvrir ça à Orléans. Je voulais savoir comment est-ce qu'on construit une programmation pour un festival de musique émergente, d'émergence musicale, en tout cas, je pense qu'on peut le définir comme ça, tu me diras si tu es d'accord. Mais comment est-ce que, quelles sont les difficultés ou quelles sont les choses auxquelles vous faites attention pour la programmation d'un festival comme celui-ci ?
2: Bon, on fait attention en fait à la diversité des styles, à la présence scénique, qu'elle soit contemplative ou énergique. On parcourt tous les festivals équivalents de musique émergente un peu partout en France et en Europe. On écoute pas mal de musique, on écoute nos collègues, on se ressource là-dessus. Et l'idée, c'est d'avoir cette alchimie qui fait que la musique, elle fonctionne, que les gens puissent s'approprier des parcours, qu'un fan de rock puisse être surpris par un live à l'époque Jupiter on a Quest qui passait pour la première fois au Pop Pop. Des parcours qu'on fait, puis essayer de surprendre la spectatrice ou le spectateur justement, sortir de ses zones de confort, parce que c'est un parcours accessible et qu'on peut aller de lieu en lieu et qu'on peut être surpris par des artistes qu'on ne connaît pas ou dont on a entendu parler mais qu'on n'a jamais vu sur scène en fait.
1: Ouais.
2: Et puis on a l'émergence, c'est florissante, donc par définition on a l'embarras du choix.
1: Oui, c'est sûr. C'est l'embarras du choix. On l'a aussi quand on est festivalier, j'ai envie de dire. En tout cas, c'est le parallèle que je ferai parce que chaque année, le Hop Hop Hop, c'est plusieurs scènes, plein d'artistes à découvrir avec une petite sélection à faire. Si on doit aller voir machin, peut-être qu'on devra faire une croix sur truc qui est un peu plus loin parce que derrière, voilà. Enfin, voilà. Et du coup, on est obligé de construire un peu son programme. Mais je trouve ça aussi super chouette parce qu'on est amené à voyager dans la ville et dans les ambiances musicales un petit peu en parallèle.
2: Ouais, c'est vraiment l'envie de faire d'un parcours au sein du centre-ville. Ça, c'était vraiment une des objectifs premiers de ce festival, en plus de l'émergence, comme tu l'as précisé. On est au cœur de la cathédrale, on est dans des sites historiques, on est dans des sites culturels comme le théâtre, comme le Centre chorégraphique national d'Orléans. Ce festival permet aussi de sortir des sites et puis d'aller se balader, de manger ailleurs que dans le site. On n'est pas contraint par un pass et par un site comme d'autres festivals. Donc c'est aussi cette liberté d'accès, cette balade, ce parcours-là que tu flèches au départ. Et puis comme tout parcours, il peut évoluer parce qu'on est en groupe, parce qu'on s'arrête manger, qu'on découvre un artiste qui n'était pas prévu. Et on doit faire des choix. Alors soit il y a des gens qui font un quart d'heure chacun et qui courent, comme moi ça peut m'arriver quand je vais découvrir des artistes dans d'autres festivals, ou soit les gens prennent le temps, chacun sa vitesse en fait.
1: Oui, carrément, mais je trouve ça très cool et j'ai l'impression que le public est assez réceptif à ce fonctionnement-là de découverte, puisqu'en plus de ça, on découvre pour le coup vraiment des artistes, hein, certains des artistes qui sont programmés, on en entend parler dans des plus gros festivals après, c'est chouette, donc j'imagine qu'il y a aussi une émulation à ce niveau-là en tant que public à venir chercher la découverte.
2: Alors elle est partagée là-dessus, à Orléans, oui, le festival est ancré sur cette découverte-là, même s'il y a encore une marge de manœuvre, je pense, à Orléans pour attirer un public plus dense, plus conséquent. Mais les gens savent que, à part 2-3 artistes, ils vont découvrir et ils vont rien connaître. Alors après, il y a tous les outils pour découvrir la musique, c'est-à-dire les Bandcamp, les SoundCloud et autres plateformes, et puis nous on a un site qui est bien fourni, donc à eux de se faire surprendre et puis de se dire tiens, cette année j'en suis sorti avec 4-5 découvertes, j'y retournerai l'année prochaine parce que j'ai une espèce de, à chaque fois je passe un bon moment et puis je repars avec 2-3 idées d'écoute après festival. Donc c'est un peu l'enjeu du festival, c'est à surprendre les gens et puis que les gens s'y retrouvent sur des artistes qui sont peut-être le reflet de ce qu'ils écoutent sur leur platine vinyle actuellement, mais aussi des choses qu'ils n'auraient pas écoutées naturellement. Et tu peux te faire séduire par un concert parce qu'en live il se passe un truc, même si tu n'écoutes pas cette musique-là en fait le reste de l'année, quoi. Et c'est ça, quand ça se passe comme ça, là, c'est génial.

0: Il y a peut-être un enjeu, tu me diras si toi tu es d'accord avec ce que je dis ou pas, mais peut-être qu'il y a un enjeu aussi à notre époque où la culture politiquement peut aussi être très critiquée, voire dévoyée, où l'IA prend une position parfois un peu trop prépondérante dans l'industrie musicale. Et ben, il y a peut-être aussi une manière de gérer les artistes, de gérer la programmation et de parler au public qui cherche à susciter un intérêt particulier.
1: Bah, l'enjeu, c'est de rester ce qu'on est, et puis c'est de voir la musique en live, en vrai, que, comme tu le dis, avec des guitares, des machines, etc. Et l'enjeu politique, c'est de mettre des artistes sur scène avec un discours ou pas. Après, il y a charge à eux de parler de ce qu'ils font, hein, comme ils l'entendent. Mais et puis c'est l'enjeu, c'est de découvrir, de défendre l'émergence. C'est un peu notre marque de fabrique, notre ADN, le reste de l'année à l'Astrolabe dans les clubs. C'est aussi de résister aussi à cette pression, parce que les structures culturelles aujourd'hui défendent un projet culturel avec les moyens qui sont de plus en plus exsangues. C'est comment résister à tout ça et comment être solidaires les uns des autres, c'est-à-dire à la fois les producteurs, des artistes indépendants, à la fois nous, structures indépendantes culturelles, comment on essaye d'être solidaires pour faire vivre la culture avec des formes différentes. Nous, on a choisi l'émergence sur ce festival-là, et la musique. Il y en a d'autres qui choisissent les arts de rue, le cirque, bon, peu importe en fait. Mais c'est voilà l'enjeu. Et il est compliqué, hein, parce que c'est un festival qui ne se crée pas sans bénévoles, et certains sans financement, sans aide, etc. Donc c'est un peu une forme de résistance, mais jusqu'à aujourd'hui, on est content d'accéder à une 11e édition et puis de présenter ces 35 groupes mi-septembre.
0: Justement, on peut en parler de ces 35 groupes. Je ne sais pas si la programmation complète est déjà organisée, prévue, ou s'il reste encore des petits points d'incertitude, mais j'imagine qu'on peut déjà commencer à annoncer certains noms et que tu nous mettes l'eau à la bouche sur ce qu'on va trouver à partir de la rentrée.
1: En fait, vous aurez tout disponible sur le site de l'Astrolabe dans le mercredi 24 juin à midi. Tout sera accessible sur le site internet et sur les différents réseaux sociaux. Qu'est-ce qu'on peut y découvrir? Bah, c'est 35 groupes, donc ça va de la on chatouille la techno, la house, l'électro, le rap, le post-punk, le punk hardcore, la pop, voilà, la chanson également. Donc ça, c'est toutes ces variétés de styles. Rappelons que c'est quatre lieux: un lieu de 2000 places qui s'appelle Campo Santo, qui est un lieu plein air, le centre chorégraphique national, qui est pas très loin du Campo Santo, qui est 300 places debout avec un petit club électro-rock, une salle assise de 350 places qui est la salle de l'Institut, qui est la salle dédiée au conservatoire d'Orléans, une salle du 19e. Donc là, on va écouter de la musique contemplative, on y découvrira Sorvina, qui est une artiste soul hip-hop, Prune, qui est une artiste pop, on découvrira Alma Reichman, qui est plutôt chanson pop française, voilà, et plein d'autres artistes. Et puis après, il y a la salle du théâtre, qui est une salle debout de 500 places. Après les artistes des coups de cœur, il y a Tiviody qu'on a pu accueillir à l'Astrolabe dans le club et qui n'est pas et qui a un coup de cœur, dont l'album, deuxième album, va sortir au mois d'octobre, et à cœur de le présenter sur la scène de Pop-Up devant un large public. Juste Chani, jeune pépite hip-hop rap qui arrive, qui a été découverte inouïe, qui prend son temps, qui fait des premières parties de grands artistes comme Aya Nakamura, mais qui fait aussi des clubs tout simplement, qui a une écriture assez chouette, qu'on pisse depuis pas mal de temps, qu'on est content de retrouver là-bas. Samy Galbi, qui est un peu du Raïchabi, avec une teinte de musique électronique, qui est un artiste suisse, qui viendra en trio, qui va nous enivrer avec sa musique un peu chaloupée, groove. Bongéziwe Mabandla, qui est un artiste d'Afrique du Sud, folk pop, avec une voix très très claire, haut perché, vraiment très très belle. Content de l'accueillir là-dessus. Daniel Avery, DJ set, qui est un des grands piliers de la musique électronique en Europe actuellement. Voilà, des choses.
0: Très varié, du coup, au final, tout le monde y
1: Ouais,
0: trouvera son compte.
1: c'est ça. Voilà, il y a vraiment de quoi faire. Il y a vraiment cette envie de présenter une variété de styles, ouais.
0: Ouais, bah, en tout cas, chaque année, j'y ai fait justement de belles découvertes grâce à cette programmation assez éclectique, je pense qu'on peut utiliser le terme, très riche, et à laquelle eh bien, il y a une certaine attention qui est portée aussi, j'ai envie de dire, sur la présence de mettre des femmes sur scène. En tout cas, à chaque fois, c'est ce que j'ai l'impression de constater, donc je salue un peu cela, parce que certains festivals ne prennent pas la peine de faire ça.
1: Non, on sait que là, sur cette édition, on est pas quasiment à 50% de représentation leaduse féminine, donc et qui vont jouer dans les différents lieux, c'est-à-dire que le risque que constatent certains gros festivals qui font l'effort et qui sont attentifs à la présence de leaduse féminine, c'est que ils ont du mal à trouver des leaduses féminines.

0: festival. De toute façon, on s'y retrouvera à la rentrée au festival, les Radio Ferrara Rock, comme chaque année, on est sur place et on a l'occasion d'interviewer tous ces artistes. Mais toi, qui est l'artiste un peu coup de cœur de cette prog que tu veux nous partager ?
1: Moi, je vais parler de TV Audi. Je pense que c'est un artiste que j'ai découvert au Canada à l'occasion d'un festival qui vous est cher également, puisqu'il y a un des membres de votre belle radio qui va régulièrement, que j'ai découvert au Festival des musiques émergentes. Et groupe qui est signé sur un label québécois dont je me souviens plus du nom, mais qui est un label qui a des bon, vraiment des pépites rock super intenses, c'est TV Audi. C'est un groupe new-yorkais qui sont 5-6 sur scène avec une ou deux femmes sur scène. Rock, elle est rock, pop, des trucs qui font penser au label DFA, des trucs moins groove, des trucs plus rock, des plus grands angles larges. Je trouve que le premier album est monstrueux et sur scène, il y a, je trouve ça complet comme set. Je trouve ça vraiment attachant sur scène. C'est vraiment l'artiste que j'ai hâte de revoir sur scène avec leur nouvelle compo.
0: Ok, cool, bah trop bien. Merci beaucoup en tout cas, Mathieu.
1: Merci à toi.
0: Et puis on se dit à bientôt, puisqu'on se reverra au Hop Hop Hop, qui, je rappelle, se déroule en septembre, si je dis pas de bêtises. Les dates, c'est le 11 et 12 du côté d'Orléans.
1: Ouais, vendredi, samedi.
0: Super, merci à toi et à la prochaine.
1: Merci, salut.
0: De notre côté, on se laisse en musique avec TV Audi. On écoute le titre Rerun, tiré de l'album The Farm, à venir chez Mosland le 16 octobre de cette année.

C'était Dig Dig Diggers, l'émission de Radio Ferrarock. 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

Marie Queenie Lyons a été suivie par le chanteur turc Erkin Koray. Et à l'instant, c'était John Legend et ce morceau, extrait de la bande originale du film Django Unchained. 8, 9, 5, duo.

On a écouté Lia sur Radio Dio. Ça a été suivi par Maïta, sorti sur le label Kill Rock Stars. Et à l'instant, le groupe lyonnais Rien Faire, sorti cette fois chez Durédou. Et puisque nous étions à Lyon, il n'y a qu'un pas à faire pour passer à Saint-Étienne, bien entendu.

On a écouté les Stéphanois de Vanilla Blue, ça a été suivi par l'inusable groupe d'Hoboken, New Jersey, que l'on nomme Yo La Tengo, sur le 895 de Radio Duo.

De la musique pleine de sourires sur le 895 de Dio. On a écouté la voix de Shannon Wright dans le projet de reprise intitulé This Immortal Coil, sorti sur le label Ici et d'ailleurs. Ça a été suivi par le groupe Special Interest de l'écurie Rough Trade. Et à l'instant, c'était les Psychotic Monks, sortis sur le label toulousain Vicious Circle.

En un premier sens, on pourrait dire que la communication, c'est la transmission et la propagation d'une information. Or, une information, c'est quoi? C'est pas très compliqué, tout le monde le sait, une information, c'est un ensemble.

c'est évident, sauf que ça nous concerne particulièrement aujourd'hui. Ça nous concerne aujourd'hui parce que c'est vrai que nous entrons dans une société qu'on peut appeler une société de contrôle. Vous savez, un penseur comme Michel Foucault avait analysé deux types de sociétés assez rapprochées de nous. Les unes qu'il appelait des sociétés de souveraineté, et puis les autres qu'il appelait des sociétés disciplinaires. Et ce qu'il appelait les sociétés

0: On a écouté le Lillois Yolande Bashing, ça a été suivi par la voix de Gilles Deleuze sur une musique de Ola, le trio de Gaines Knight, Scanner et Laurent Petitgant. Et à l'instant, c'était Assa Proki, Dio, 89.5 MHz à Saint-Thé et alentour et radiodio.org.
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0: On a commencé fort avec Safeway Car de Neil Young, je pense pas avoir vraiment besoin de vous le présenter. Ensuite, Ludwinka et son papa nous ont fait l'honneur d'enrager la lune. Et maintenant, Gontard fait Risette sur votre radio préférée.
1: Premier bulletin Gontardé, en date du 14 juillet 2032. À toutes les forces humanistes, émancipatrices, pas d'accord pour crever. En présentant un programme de gouvernement, j'ai conscience d'accomplir un acte politique important. J'affirme ma volonté de mettre fin à la violence, aux injustices, aux incohérences du régime actuel. Pour y parvenir, des changements profonds sont nécessaires dans la vie politique et sociale de France. La situation actuelle que nous subissons de manière accélérée depuis le printemps 2022 ne peut plus durer. Et pour

Déclassement, logement pourri, mauvaise santé, alimentation des peurs, propagande, crise d'un système, d'un type d'organisation de l'économie. J'en appelle à travers ce changement de cap radical, j'en appelle à l'union de toutes les couches sociales qui sont victimes du grand capital et de sa politique. C'est l'espoir minimum que nous devons alimenter pour la jeunesse de ce pays. La mise en place d'un plan de séparation de l'argent et de l'État ne se fera pas sans heurts, mais il est vital pour notre élan émancipatoire. Ce programme et cette candidature sont des initiatives qui rencontreront de nombreux détracteurs, dans le milieu de la musique notamment. De tout cela...

Ces initiatives proposent un nouveau cadre, de nouvelles actions quotidiennes d'envergure. Loin des petits gestes culpabilisateurs du colibri, l'oiseau est mort, il ne manquera pas, c'était un alibi de la bourgeoisie. Nous reprendrons école par école, salle de spectacle par salle de spectacle, hôpital par hôpital, entreprise par entreprise. Nous pouvons tuer le système actuel sans que le ciel ne nous tombe sur la tête. Nous pouvons retrouver le goût lumineux des relations humaines. 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

Libre, sauvage, impertinente, vous êtes bien sur Radio Dio. On a écouté Samba de la Muerte avec Fast, puis Zoastre avec Dune, et maintenant on va s'écouter Gwendoline avec Merci la Ville. Mais merci à toi Gwendoline.

quelques sorties ciné, invitations au restaurant, des jolis bus pour se balader. Les quais sont bien aménagés, toujours un guichet à proximité, et la cave pleine à craquer. Y a des parcs bien entretenus,

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si vous aussi vous souffrez de fièvre grunge, il semblerait que vous soyez bien tombé. On a commencé par une chanson qui a du chien, c'était Perro de Blanco Teta, puis attendez Mamie d'Aragon m'informe à l'oreillette que le RSA a été augmenté. Bref, dernière proposition de cette sélecta pour rocker une dernière fois ensemble, c'est Amen Drum to Death de Peter Carnell. Vous êtes encore et toujours sur le 895 de Dio.

On a écouté le Velvet Underground avec Hey Mr. Rain. Ça a été suivi par le groupe Jessamine, sorti sur le label de Chicago, Cranky Records.

0: Après Kill the Vultures, vous venez d'écouter Tenir debout, un morceau de Rosé. Voici maintenant les Beastie Boys avec Nas, Too Many Rappers.
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C'était House Gang à l'instant avec la meilleure rappeuse française, Kazé. Le morceau s'appelle Crapule. Et voici maintenant Zach Delarocha, Digging for Windows.

je prétends pouvoir parler sans précaution ni détour pour affirmer ce que j'ai vérifié, ce sur quoi on ne me fera pas revenir avec des doutes. 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

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Après Zach de la Rocha, vous avez entendu Programme, le morceau Demain, et à l'instant Run the Jewels, Close Your Eyes and Count to Fuck, featuring justement Zach de la Rocha. Et revoici Run the Jewels avec le morceau Just.

C'était Nick Fury de La Caution, par deux fois, d'abord avec Critters, et à l'instant It's All About Morocco. Voici Nerd, ou plutôt N-E-R-D, avec le morceau Rollin' M Sevens. 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

0: toi un adversaire que tu es capable de vaincre, un enfant par exemple, ou un singe.
1: Hein ? Qu'est-ce que tu dis ?
2: C'était le morceau Trop Singe par TTC et D-Damage, et voici une autre collaboration, celle entre Alias et Doze One.
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0: Lady Leisure a été suivie par Brenia en compagnie de Ivorian Doll sur le 895 Libre Sauvage Impertinente.
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C'était Sir Was, à l'instant, un artiste suédois avec le morceau In the Midst. Et voici maintenant le Californien Steve Lacy.

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C'était Dennis Wilson avec cette magnifique chanson de 1977, Thoughts of You. Et la même année sortait l'album Marquee Moon de Television, dont voici un extrait qui s'intitule Venus. Vous écoutez Radio Duo.

C'était Mos Def sur Radio Duo avec Super Magic. Et voici maintenant Madlib avec le morceau Slim's Return.

C'était Soul Coughing à l'instant avec Super Bon Bon. Vous écoutez Radio Dio et voici maintenant les Stéphanois Saffron Eyes avec le morceau Springtime with No Harm.

C'était François Virou à l'instant avec le morceau Medicine. Et voici maintenant la Hollandaise Solex avec le morceau Oh Blimey.

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Vous écoutez Radio Dio, c'était Wu-Tang Clan à l'instant avec Gravel Pit. Et voici maintenant l'un des projets qui a fait connaître Danger Mouse. Ça s'intitule le Grey Album, c'est-à-dire qu'il a croisé le Black Album de Jay-Z et l'album blanc des Beatles. Et par exemple, le croisement entre 99 Problems et Helter Skelter, ça donnait ça. 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

C'était King Cruel avec Alone Omen 3 et on se quitte pour terminer cette heure de musique avec Kazé, mon plus bel hommage. Salut!

89.5 MHz, on a écouté Parade, Xenos et Klezmers à l'Est, libre, sauvage et impertinente, c'est un besoin vital, vous écoutez Radio Dio.

On a écouté le projet Tourangeau, Mosai Mosai. Ça a été suivi par Lynx, venu de Boston, Massachusetts. Vous êtes sur le 895 de Radio Tio.

On allait écouter le tube Toutes les nuits du groupe Les Calamités. Ça a été suivi par la suave sensualité du groupe Derayaman sur le 895 de Dio.

On a écouté la franco-tunisienne Wifa, ça a été suivi par Queen Omega dont la voix porte depuis Trinité et Tobago sur l'agence de voyage Radio Dio.

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1: On a écouté Spitfire, la rencontre sous perche de Ground Nation et Brain Damage. Ça a été suivi par les Belges de Echt et à l'instant le rap strasbourgeois de Nebu sur le 895 de Dio.

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Venu de Tours, on a écouté Krenoka, ça a été suivi de la collaboration de Rebecca Warrior et Claire Otaoué du groupe Astéréotypie. Vous êtes bien sur Radio Dio.

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productrice Romane Santarelli a été suivie par le Stéphanois Brick Argent et le groupe Genevois Bound by Endogamy. 8, 9, 5.

Le crew lyonnais, le peuple de l'herbe, a été suivi par la légende anglaise Dizzy Rascal et Sarah Ebé sur le 895 de Dio.

Vous écoutez Radio Dio, on parlait de la tyrannie de l'orgasme individualiste avec période. Parlons maintenant de la voiture qui tue et qui pollue. Ferme ta gueule et conduis ton char en blablacar avec présent parfait. Et ronge ton champignon avec angle mort et clignotant qui ont eu le permis maintenant.

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Partisan d'une libération animale sauvage, c'était Constance Chlore. Écoutons la trappe Nigo de Système Magique avec Petit Ours, spéciale dédicace aux céramistes.

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Les vers moyenâgeux, écrits sous les barreaux, de Jehan Régnier, étaient chantés par Ibn al-Rabin et Rachel Sassi. Accrochés par des filets de bave, vous écoutez Radio Dio, vous vous apprêtez à danser une salsa avec Poupard et Linoud, la noirceur dans le regard, comme le singe des rues.

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1: C'était l'histoire de Personne allant nulle part, chantée par Compromat, le duo de Vitalik et Rebecca Warrior. Restons masqués avec Ventre de biche.

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rappeuse Wande, suivie par Eric The Architect et le groupe stéphanois Unspent sur le 895. Tout de suite, voici

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Waouh ! Bienvenue à toutes et à tous et merci de votre présence, votre soutien, votre fidélité et votre attente à ce programme Power Pop Pills où modestement pendant 90 minutes nous essayons de transmettre, d'être le passeur, de croire en des valeurs que j'essaye par petites touches d'instiller, ne pas imposer mais suggérer. Cela peut paraître dérisoire ou sans aucune prétention, juste la détermination qu'une simple programmation peut à sa modeste échelle faire entendre une voix qui respecte les influences et ne les oublie pas, tout en étant follement passionné par les découvertes et les promesses. Accueillir chaleureusement les nouveautés, comme on rappelle, la nécessité de ce qui les ont inspirés. Voilà le travail que j'effectue passionnément et obstinément depuis désormais 321 émissions, et où si vous en êtes fidèle, vous avez ma confiance pour le continuer. Et si vous êtes des nouveaux auditeurs, soyez les bienvenus. Et on a attaqué avec déjà mis un nouvel, mais premier extrait pour ce soir du nouvel album de David Woodard. L'album s'appelle Skeletons. David Woodard, vous savez, ce songwriter originaire de Nashville et pensionnaire depuis toujours de l'écurie Cool Cat Music. Écurie qu'on arrive aussi du coup enfin ainsi à honorer par cet album de la semaine, tant ce label est riche de références passionnantes qui comblent notre amour de la power pop, mais qui aussi enrichit ce programme chaque semaine avec ce travail de fond constant, durable, de Ray Gianchetti, le boss de ce label, mais aussi parce que passeur de la power pop avec son fameux mail order phénoménal, pratique, qui fournit assidûment cette programmation et auprès duquel, hautement recommandé, vous pouvez vous aussi remplir de perles et merveilles mélodiques. Cool Cat Music, donc. On avait d'ailleurs, il y a quelques années, consacré un Power Pop Pill spécial à ce label, à ce mail order. Et aujourd'hui, donc, à nouveau, nous le mettons en lumière à travers David Woodard. Car revenons à ce David Woodard, dont le nouvel album, donc 11 titres, Skeletons, m'a saisi par cette capacité de David à nous fédérer par un songwriting personnel, mais qui aurait la dynamique d'être celui d'un groupe tout entier. On est dans une power pop roborative hautement mélodique, tout en guitare en avant où le chant est parfait, les titres s'enchaînent de manière impressionnante pour être au cœur d'une power pop plus limpide peut-être que son précédent effort, déjà formidable, immédiate, évidente, explosif. J'aurais pu très bien consacrer l'appellation album de la semaine à tous les autres qui vont suivre et particulièrement à celui qui va arriver, qui par ailleurs va participer à ma volonté hebdomadairement de mettre les warnings sur cette autoroute des sorties par ailleurs ferventes, galvanisantes et étourdissantes, mais par ailleurs des fois qui nous oblige un peu à ne pas regarder le paysage, à ne pas nous arrêter sur certaines étapes qui me paraissent essentielles, et c'est le cas avec cet album déjà présenté ici mais sur lequel nous n'avons pas pris assez le temps de nous arrêter et qui figurera sûrement dans la rétrospective de l'année 2026. Alors, revenir comme ça sur des albums, c'est beaucoup mieux qu'un best-of. Et ce passage, ce lundi, donc, va porter toute notre attention, s'il vous plaît, sur ce Don't Give Up, le bien nommé LP des Néerlandais Maureens, qui depuis 2013 est leur premier album Yellow Pill Prize de l'année, faut-il que je vous le rappelle, m'ont toujours comblé par une power pop carillonnante d'inspiration 60s, forcément soignant les harmonies vocales, bien sûr, toutes destinées à l'intemporalité. Parfaite d'une mélancolie propre à apprécier les bonheurs de la vie, ce qui ne l'empêche pas bien sûr d'être énergique à l'image de cette emportée Oceans Apart. Les Maureens.

Alors, je me souviens très bien qu'à la découverte de ce groupe d'Utrecht, eh bien, nous avions, grâce à notre connexion Madrilène-Philippe, rapproché les Maurins d'un autre groupe des Pays-Bas, mais localisé, lui, à Rotterdam, The Mad, avec 2D, qui avait sorti deux albums avant de devenir The Kick. Là aussi, avec deux consonnes, en l'occurrence, le K. Et The Mad, c'était surtout l'album de 2009, assez terrible, dans un revival mode qui revitalisait, comme les Maurins, l'héritage beatlesque, bien sûr, avec une approche et une sensibilité plus garage, peut-être, cet album, qui sortait forcément chez Excelsior Records, l'emblématique label pop national, avait pour titre The Mad Are Pretty Quick. Avec cette même énergie, cette même rapidité, pour ce soin porté aux mélodies, tout en étant précis avec des riffs accrocheurs, à l'instar de ce terrassant Good Evening Girl. The Mad. Attendez, petite erreur de manipulation, s'il vous plaît. The Mad.

C'était donc Mad avec toutes mes excuses. Donc, alors, vous savez qu'une découverte présente la semaine dernière fut celle du songwriter Carl Everett, qui nous a permis, par la publication de son premier album solo, The Weight of Early Promises, eh bien aussi d'évoquer son groupe historique. Cet album de Carl Everett est un pur album de songwriter 70s, à la fois dans la maîtrise mélodique et une écriture évocatrice, harmonieuse et orchestrale, à la fois nostalgique et accrocheuse, qui n'est pas donc sans rappeler son ancien groupe pour lequel il s'était fait connaître dans les années 80. Alors ça fait du bien d'écouter aussi une pop touchante avec sa sincérité, ses envolées, et j'en aime beaucoup ce Teenagers Believe, Carl Everett.

Alors, ce fameux groupe de Calèvrette dans les années 80, c'est, je vous le rappelle, 4 out of 5 Doctors. C'était du côté de Washington. Et la semaine dernière, je vous avais promis, en vous présentant le second album, eh bien, de vous amener leur premier album éponyme, classique New Wave, là aussi, de l'époque, avec le charme de la voix juvénile de Calèvrette, des super chansons très entraînantes, magnifiquement arrangées, grosse attention sur la production, dont les paroles semblent empreintes de beaucoup d'ironie, d'une époque 1981 dont il est complètement oublié, qui aurait pu bénéficier de la vague The Knack s'ils étaient apparus 2 ans plus tôt. Et quel bonheur de retrouver aussi un disque avec le label Nemperor, qui sera la maison des romantiques. Allez, 4 out of 5 Doctors, et ce titre qui ouvrait l'album, Modern Man. C'est

Alors, comme Carl Everett, qui sort son premier album solo, alors que nous l'avions connu à la tête d'une émanation, un autre songwriter m'a fait cette semaine fort impression. C'est un dénommé Tony Poole, que nous avions fréquenté à travers le groupe Starry Eyed and Laughing, que bien sûr j'enchaînerai derrière un titre de Tony Poole. Et donc Tony Poole en solo, tout d'abord avec cet album qui s'appelle Faith in Us. Là aussi, il y a des semaines comme cela, empreint de nostalgie avec une influence particulière de la douce corde des Byrds, du psychédélisme et des années 60, où ce très talentueux musicien a fait absolument tout. C'est d'une folle virtuosité, profond musicalement et fort émotionnellement, dont je vais vous proposer Chelsea Girls 1965, dont j'espère vous en souvrerez la production incroyable. Tony Poole.

Et donc, Tony Pool fait partie du groupe Starry Eyed and Laughing, qui a repris ses activités il y a une dizaine d'années. Là aussi, un de ces nombreux jardins secrets que tout power popster cultive. Pour un combo où Tony Pool, dès 1973, du côté de Londres, œuvrait dans une perpétuation assez troublante des Byrds. Tout aussi dans le côté psychédélique que celui jungle pop ou country rock, tout en gardant une identité propre. On y voyait aussi des traces de Crosby, Stills, Nash & Young. C'était extrêmement mélodique, bien sûr, pas forcément pub rock, où ils eurent étonnamment tendance aussi à être rapprochés. Et je vous ai choisi ce Going Down tiré de leur premier album, Starry Eyed and Laughing.

Starry Eyed and Laughing. Alors, avec la distribution enfin vraiment internationalement d'un album, voilà un groupe dont j'attendais beaucoup, mais pas que moi apparemment, je pense à notre ami et collègue de passion Steve Van Zandt. on va pas se comparer à lui, n'exagérons pas, mais on va essayer de s'en rapprocher un petit peu parce que lui aussi, de son côté, il attise l'excitation et il avait reçu ce groupe, l'a promotionné intensément dans son show radio Underground Garage et il les a même signés sur son label Wicked Cool Records. Et puis, c'était un groupe qui était fort de singles digitaux et d'albums jusque-là dématérialisés, assez remarquables. Ce groupe répond au nom de Banda All Nine, principalement un duo basé à Sao Paulo, fondé en 2017 et constitué de deux frères, Mateus et Thiago Curi. Enfin, vraiment, donc, un album physique qui paraît. L'album s'appelle Hey, Hey, We Are Banda All Nine. Où leur power pop classique très rock'n'roll 60s fusionne avec un son indie assez moderne et s'expose enfin par la force, de ses harmonies vocales et des morceaux là aussi entraînants ou énergiques aux toits guitare cristallines. Il y a une urgence avec des mélodies accrocheuses et pour porter mon choix, celui-ci a atterri sur le She Can Do It All, qui s'avère être une reprise du duo Kurt Baker-Wyatt Funderburk. Kurt Baker, dont j'espère pouvoir vous parler à nouveau avant la fin de cette émission. Banda All Nine qui reprend Kurt Baker, ça donne ça.

Allez, on a le temps, avant de retrouver l'album de la semaine, et bien de revisiter celui de la semaine dernière, qui était, je vous le rappelle, le Everything I Ever Saw de The Mazingers, et cet efficace retour du quatuor de Scanton en Pennsylvanie, les mêmes depuis 20 ans, pour une magnifique évolution de leur pop-punk vers un rock américain, pour traduire toutes leurs angoisses du quotidien, leurs questions existentielles, leurs ambitions avortées, la recherche de son affirmation à travers des hymnes attachants. Et j'aime particulièrement ce morceau, peut-être assez atypique sur cet album. Ça s'appelle « The Fool », « The Mazingers », s'il vous plaît.

The Metzingers, donc. Allez, il est temps de retrouver ce Skeletons de David Woodard. Album de la semaine par un songwriter que l'on suit depuis ses débuts en 2022. Il en est à son cinquième album. Ouh, il n'est jamais paru aussi brut, mais reste toujours authentique. Avec un album particulièrement direct où le travail sur les guitares est superbe. Et je le répète, une, disons, ampleur digne de la cohérence d'un travail de groupe. Peut-être tout cela dû à une rage qu'il avait contre certains distributeurs. Je citerai notamment CD Baby qui voulait supprimer sa musique suite à de sombres histoires de streaming. Bref, il y a un côté plus punk dans sa musique, ce qui n'est pas pour nous déplaire, bien sûr, et surtout qui bonifie le côté accrocheur de ses mélodies. Écoutez-moi ce History. David Woodard.

En écoutant cet album de David Woodward, eh bien, je ne peux m'empêcher de rebondir et de le rapprocher dans son approche, son style, de la power pop produite par The Well Wishers, où là aussi un album récent et important, Expected Outcomes. Eh bien, dans cette power pop roborative, me semblait aussi prendre ce même virage un peu punk, un peu plus agressif chez notre ami Jeff Shelton, puisque Jeff Shelton, c'est le principal personnage qui se cache derrière cette émanation qu'on appelle The Well Wishers. L'album, donc, je vous le rappelle, s'appelle Expected Outcomes. Et là aussi, l'actualité m'a poussé à y passer un peu rapidement, alors que nous adorons ce groupe de Jeff Shelton. Je ne voudrais pas me tromper en pensant que Jeff Shelton continue lui aussi, là-bas, outre-Atlantique, une émission de radio, à moins que ça ne soit plus le cas. Mais en tout cas, c'est ce qu'il faisait il y a encore quelques années. Et on sent que Jeff Shelton, lui aussi, a eu besoin a ressenti le besoin d'un retour aux sources, avec comme toujours des refrains entêtants, des harmonies riches et des mélodies accrocheuses chez les Well Wishers, au service d'une power pop toujours chez lui, éternellement et intemporellement roborative. Cette veine si particulière, personnelle, où souvent les morceaux couvent avant d'exploser jouissivement. Eh bien, allez, je m'y réfugierai à nouveau avec ce back of the line impressionnant et difficile de s'en détacher. The Well Wishers.

The Well Wishers. Alors, toujours dans les bonheurs que nous offre incessamment la power pop, et on va progressivement dans cette deuxième partie d'émission, eh bien, allez, durcir un peu le ton, si je peux me permettre, aller dans des choses un peu plus punk. Eh bien, j'avais oublié de vous mentionner que dans l'actualité du label Dangerous Skylab, eh bien, l'été 2026 aura vu la sortie du nouvel album d'Arsène Obsen and the Losers, un gang de la filière niçoise à laquelle notre ami Bruno reste fidèle. Et c'est comme toujours avec eux une célébration idéale d'un proto-punk ramonesque 1976, parfait donc pour cette deuxième partie d'émission, répondant à deux préceptes, mélodies accrocheuses et rapidité d'exécution. Un album d'Arsène Obsen and the Losers que je trouve néanmoins plus posé que leurs trois précédents efforts. Permettez-moi de programmer ce Tattooed avec une pensée tout particulière à notre ami Phil Sharks. Arsène Obsen and the Losers. Je vais y arriver.

Jouissivement inconséquent, l'album d'Arsène Obscène and the Losers a pour titre « This is not a guitar ». Allez, on parlait d'influence ramonesque et pour commencer de finir d'épuiser le coffret autour du CBGB's par le label Cherry Red, je voulais quand même vous proposer ce petit classique power pop punk presque new wave « On the Beach » commis par The Rattlers, groupe dont le leader était Michele, qui n'était autre que le jeune frère de Joey Ramone. Joey Ramone qui chante sur ce titre, premier 45 tours de The Rattlers. Et Michele est célèbre aussi, en quelque sorte, pour avoir joué avec la sommité journaliste, plume incontournable, prescripteur légendaire et mythe connaisseur de l'esprit punk, Lester Bangs. C'était au sein du groupe Birdland, The Rattlers, et un album unique qui sortira en 1978, produit par Tommy Ramone. Et le grand critique rock Robert Christgau qualifiait The Rattlers « Terrific Little Pop Band ». Tout est dit. The Rattlers, « On the Beach ».

que ça fait du bien. Alors, vous savez que j'enchaîne depuis quelques semaines ce coffret avec un autre du même label Cherry Red, le coffret Viscan Beat Today, et cette variation autour du Paisley Underground dans les années 80. Et cette semaine, je me suis penché sur le CD2 avec The Reverbs, duo principalement incarné par John Brabeck et Eric Menck, avant que celui-ci ne forme Choo Choo Train et Velvet Crush. The Reverbs pour un unique EP en 1984 qui s'appelait The Happy Forest et qui participait de toute cette vague jangle pop dont évidemment la plus célèbre incarnation fut R.E.M. Et l'équipe de Cherry Red a sélectionné le titre Picture an Eye. The Reverbs.

Allez, on va finir de rendre hommage à Jeff Connolly, vous savez, qui nous a quittés tout récemment, avec, bien sûr, deux titres. Tout d'abord, bien sûr, un titre de The Liars, son autre principal groupe avec DMZ, programmé ici il y a 15 jours, et nouvelle émanation moins punk que cette dernière, qui poursuivait à l'aune du premier album cette revitalisation power pop d'un esprit garage forcément 60s, assez Early Kinks, dont il reprenait d'ailleurs trois morceaux. Matinée de psychédélisme actualisé à l'aune des années 80, pour pleine de ferveur, d'enthousiasme brut et d'énergie débridée, s'inscrivait totalement dans le respect et l'héritage. J'ai donc été chercher sur leur classique premier album On Fire, le plutôt rockabilly Help You Anne. Et petit plaisir derrière, donc un autre titre pour hommager Monoman, alias Jeff Connolly, et bien le titre Roberta des Real Kids, où dans le premier album de ces derniers, et bien Jeff Connolly, sur ce titre-là, venait y apposer son piano. Rest in peace, Mr. Jeff Connolly. Mais tout d'abord, The Liars.

Et pour continuer dans les petits plaisirs personnels, eh bien, laissez-moi subrepticement programmer un titre de The Plimsoll, puisqu'un tout récent post sur Facebook nous a appris que Peter Case réactivait une forme des Plimsoll, le groupe culte de la power pop, mais pas que, des années 80. Ça s'appelle The Peter Case Plimsoll, avec l'historique Lou Ramirez à la batterie. Et aujourd'hui, on a Tony Marsico du groupe Plugs à la basse, en lieu et place de Dave Paua. Alors que Henry Cash, des Starcrawler, tiendra l'autre guitare qui était dévouée à cette grande époque à Eddie Munoz. Cet événement aura lieu à Palm Springs le 29 août, en ouverture du concert de The Fix, F-I-2-X. On prie très fort pour que ce concert soit, il faut surtout rêver dans Power Pop Pills, le prélude à d'autres, notamment en Europe, et vivre ce qui doit forcément être magique, le moment d'écouter en live ce Oldest Story in the World, The Plimsoll.

absolument magique. Voilà. Alors, dans une rubrique punk un peu plus, voilà, un peu plus courte que d'habitude, eh bien, on va finir avec, eh bien, pour célébrer le cinquantenaire, un nouveau titre du Rare Germs Volume 1 de Dion Lunedin. Cette compilation de titres rares et inédits du leader de D4 qui s'avère qu'entre 2016 et 2026, eh bien, Dion Lunedin a enregistré nombre de titres dignes de sa discographie officielle, comme le When Will I Hold You Again, qui va suivre et qui s'avère un bonheur total, puisque inédit en matière de sortie physique. C'était un titre préféré des fans, notamment parce que c'était un duo avec Kate Clover. Dion Lunedin, When Will I Hold You Again? Again, c'est parti.

Allez, on va terminer fiévreusement, fébrilement, frénétiquement Power Pop Pills avec un autre songwriter, à savoir Kurt Becker, donc, puisque je vous en avais parlé tout à l'heure. Et ça sera la preview de la semaine, car elle sera très prochainement dans Power Pop Pills. On a appris la réédition pour la première fois en vinyle avec une toute nouvelle pochette de son tout premier EP, cet titre qui s'appelait Got It Covered. Sorti à l'origine en 2010 sur Oglio Records, et c'est ce même label Oglio Records qui, je dirais même plus, sort cette édition en ce moment. Et c'est un bonheur, car je me souviens très bien que quand on a découvert ça, quand ce garçon a débarqué avec ses 7 reprises fantastiques de ses morceaux power pop préférés, alors qu'il se séparait de son groupe d'alors The Leftovers, eh bien ce fut un choc. Car dans cet exercice qui peut paraître convenu de la reprise, il apportait un vrai souffle, une vraie personnalité, un renouveau qu'il n'a eu cesse de cultiver ensuite dans la profusion des productions qu'il nous a réservées et l'explosivité incontestable des concerts qu'il nous a offerts, où se mêlait toujours avec lui générosité, énergie et érudition. Alors j'aurais pu vous offrir la reprise d'Hanging on the Telephone des Nerves, mais j'ai opté par celle de Sammy Hagar, popularisée par Rick Springfield, I've Done Everything for You, où vocalise là aussi une certaine chanteuse, et là, pour le coup, c'est Kay Hanley. Kurt Becker nous manque beaucoup, puisque ça fait un petit moment qu'il n'a rien sorti, le bougre, mis à part la face A de ce single qui était sorti en tout début 2026, en tout début janvier 2026, et que je ne vous avais encore jamais programmé et qui est pourtant formidable, en étant instantanément mémorable. Vous verrez, ça s'appelle Undertow Afterglow. Et donc j'enchaînerai cette face A de son nouveau single tout de suite après, donc cette reprise de I've Done Everything for You. On y va, Kurt Becker.

Nous ne retrouverons pas, hélas, David Woodward pour une troisième fois ce soir, mais soyez-en sûrs, dès la semaine prochaine, David Woodward sera dans Power Pop Pills. Ça peut étonner qu'un songwriter comme David Woodward soit en plein feu cette semaine, mais il est vrai que de toute façon, c'est toujours difficile pour moi chaque semaine de choisir un album plutôt qu'un autre. Mais ce n'est pas là que réside l'essentiel de cette émission. Par contre, ce qui est sûr, c'est que je me suis énormément reconnu dans la démarche et l'esprit de David Woodward, président à la création de cet album, et finalement, c'est cela que j'essaye de capter et transmettre tous les lundis pendant 90 minutes, où il s'agit plus que jamais par des choix personnels assumés, qui reflètent peut-être mes goûts, parfaitement, mais ma personnalité, mon identité, ma passion. Il ne s'agit pas de raconter mon histoire, il s'agit de créer un espace, écrire une histoire, l'histoire d'une émission dans laquelle vous aurez envie de vous y reconnaître aussi, de vous emparer d'une idée, ou moi, en ce que j'y ai mis, vous trouverez, vous, la même chose, à savoir la vérité et la sincérité. Vous comprendrez à quel point je suis impatient de vous retrouver très très vite. À lundi prochain pour la dernière de la saison, avant de vous retrouver le 14 septembre. À lundi !

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1: Tu viens d'entendre Mokhtar, suivi par Amar 808 et Jürgen Blackrock, et tu es bien sur Radio Dio.

0: ça.
1: Un peu de hip dans le hop avec Jane et les autres, suivi par Rature et enfin Uzi Freya sur le 895.
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1: Hugo Kant a cédé la place à Molto Morbidi. 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

une des musiques de film de Ahmed Malek à l'instant sur Duo. Avant lui, c'était Broadcast et Daniel Romano. Voici Marky Smith et The Fall.

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1: The Fall, la musique électronique de Dennis Young et Sonny and the Sunsets à l'instant sur Duo. Voici Grubby Little Hands.

này.

0: Mr. Ahmad Wassef.
1: Extrait d'un très beau live de Karen O des Yeah Yeah Yeahs à l'instant sur Dio. Avant elle, c'était Mon et Rodrigo.
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On a écouté Ariana Monteverdi, ça a été suivi par la planerie, solo de basse de Freeze Lumière et tout de suite, c'était la lyonnaise Anna Jo sur Dio.

On a écouté Griffe, G-R-I-F-E, suivi par le groupe nantais Swirls et à l'instant le groupe Parquet sur Radio Dio, Radio Dio, Radio Dio, Radio Dio.

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On a écouté le rock occitan venu des contrées auvergnates de Brama. Ça a été suivi à l'instant par le trio clermontois Monta Nita. Place au classique.

0: On a écouté un titre de Fugazi, extrait de l'album The Argument, sorti sur Discord en 2001. Ça a été suivi par les Anglais de Gurriers sur Dio 895.
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On a écouté Eluva, ça a été suivi par le projet stéphanois Insua, et à l'instant c'était Les Bacchantes sur le 895 de Dio et radiodio.org.

0: On a écouté un extrait de l'album Usure de la polyphonie locale, Les Mécanos, a été suivi par Mayra Andrade sur le 89.5 de Dio, à Saint-Thé et alentour, et radiodio.org partout ailleurs.
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0: On a remonté la rivière avec de salmon, le saumon réunissant Kailus High, Baz Baz et Cheeky. Ça a été suivi par les Dynamics Drag and Fly, cette reprise de Man Man's World. Puis un extrait d'un film Bollywood chanté par Aradhana et à l'instant c'était la flûtiste Isabelle Courroy qui invitait la voix de la chanteuse Katharina Papadopoulou. 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

0: vous a proposé Matthew Dear, Bodega et Crack Cloud. 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

Radio Dio t'a proposé Bed, sorti sur le label WW2W We Want To Record, suivi par Ray Borneo dans Tara King TH sur son propre label Petrol Chips. Petrol Chips qui sortait aussi cette folk d'Iman avec 2 A 8 9 5 10.

On a écouté. Merci, merci, merci beaucoup. On a écouté The Doors avec Waiting for the Sun, suivi du blues Auvergnat de Muddy Gurdy, sur la libre, sauvage et impertinente Radio Dio.

On a écouté le duo stéphanois de Mousse Idir et Jérôme Bertrand. Ça a été suivi par deux relectures des traditions du langage occitan avec Djebaleti et Brahma sur Radio Duo.

On a écouté le miniskirt blues des Cramps. Ça a été suivi par En Gramma et à l'instant Lewis Evans sur radiodio.org et le 89.5 MHz.

On a écouté le groupe lyonnais Saints & Drill, ça a été suivi par le duo stéphanois Liminal Rempart et le virage électronique de Monsieur Yann Tiersen sur Dio.

On a écouté Geysir, Over Mono et Code 9 and the Space Ape sur La Voyageuse Radio Duo.

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On a écouté le duo de messieurs Barden et Jomé. Ça a été suivi par le spoken word de Barbarus et à l'instant Belief sur le 895.

Incisive au micro, on vient d'écouter Kazé, suivi de MC Yala sur Radio Dio 89.5.

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0: À l'instant, NTFL, suivi de Menace Santana et de la musique du réunionnais La Belle, accompagné d'un orchestre à cordes. 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

Le blues stéphanois élevé au charbon, le stéphanois Louis Mezzasoma a été sur le 8952 Dio, il est sorti sur le label de cette même bonne ville, j'ai nommé Le Cri du Charbon. Ça a été suivi par Lewis Evans.

En entrant à l'usine, bien sûr, j'imaginais l'odeur, le froid, les conditions de travail, la chaîne, l'esclavage moderne.

n'est pas pour faire un reportage, encore moins préparer la révolution, non. L'usine, c'est pour les sous. Une usine bretonne de production et de transformation et de cuisson de poissons et de crevettes.

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Michel Clou, Pascal Boisise et Julien Ruffier viennent de vous parler d'usine juste avant. C'était les Old Mountain Station.

Venu de Suisse et de Belgique, on a écouté le groupe Meryl Vupslin, suivi de Lojo, et à l'instant, c'était Martha Reeves en compagnie des Vandellas. Et oui, vous êtes sur Dio.

L'infatigable Michel Portal a exploré plein de musique sur un disque. Un disque en forme de fête d'anniversaire de son 85e anniversaire. Ça a été suivi de Erotic Market de Lyon, Daniel Babeuf de Rennes, Dio 895.

Nicolas Jarre ou le Brésil qui chante à l'autotune et en français l'arrivée de Christophe Colomb suivi de Mathieu Dire. Vous êtes bien sur Radio Dio.

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0: On a écouté Wassailer sur le 895 de Dio. C'était suivi par James the Prophet en compagnie de Kalash Criminel. Et tout de suite, Sofiane avec Bois d'Argent.
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0: Ça parlait drogue chez Nicki Minaj et rapport homme-femme chez Lauryn Hill, les rappeuses à l'honneur sur le 895 et radiodio.org.
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